0: savoir evolution.
1: Je vais à travers les espaces intérieurs et extérieurs.
0: Interior and exterior space. We are being increasingly conditioned.
1: Nous nous conditionnons sans cesse.
2: Wir begegnen ohne unter
1: vos épanouissements.
2: Eindruck, Erfahrung,
1: multiple dimensions.
0: And perceived between the just and unjust.
1: Il faut les sentir.
2: You
0: are offered a multitude of new dimensions.
1: L'espace représente une chambre.
0: The space represents a room.
1: La campagne.
0: A country.
1: La musique.
0: Music.
1: L'esprit,
0: spirit,
1: la vie,
0: life,
1: la mort,
0: death.
1: La

0: bientôt s'y faire, nous affaires
1: réalisant and perceiving,
0: nous traversons une nouvelle dimension,
1: between the just and unjust,
0: percevoir entre les
1: sensuels,
0: vues de l'expression, et auditive,
1: sensitive to visual and auditive,
0: entre le plaisir et le
1: vision,
0: illusions,
1: we are passing,
0: l'espace intermédiaire,
1: relationships,
0: darkness,
1: to light,
0: un thème à campagne. Geist,
1: country,
0: der Tod,
1: music,
0: die Welten,
1: spirit,
0: die Dunkelheit,
1: life,
0: la mort,
1: death,
0: das Licht,
1: planets,
0: die Galaxie,
1: galaxies,
0: Zimmer,
1: mort,
0: der Tod,
1: worlds,
0: l'univers entre les choses,
1: between
0: the
1: celestial ocean,
0: l'océan céleste.